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2: 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Les 6 heures passées de quelques secondes, bon réveil avec Radio Galli Cittadella.

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1: On en sait plus sur le théâtre de verdure, l'amphithéâtre, devrais-je dire, qui sera inauguré le 20 juin prochain. Ce sera un samedi et Taobi, accompagné de Thomas Dutronc, seront ceux qui ouvriront ce nouveau lieu. Chez l'aîné, un amphithéâtre à ciel ouvert de 3000 places, implanté au bord de mer, au pied de la citadelle. Pensé comme un équipement structurant pour le territoire, ce nouveau lieu entend positionner Calvi comme une scène culturelle majeure en Corse et bien au-delà, en Méditerranée. Inauguration donc samedi 20 juin 2026 avec Taobi et Thomas Dutronc sur scène.

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Taillez la route avec Grand Corps Malade. Il est 7h30. Bonjour et content de vous retrouver, Nagio Micro. Mardi aujourd'hui, nous sommes le 12 mai 2026, nous fêtons les Achilles. Et on démarre avec Imagine Dragons, Wake Up.

0: Bonjour, bienvenue, excellent mardi 12 mai 2026, journée internationale de l'infirmière aujourd'hui, journée internationale des femmes en mathématiques également, et bonne fête aux Achilles qui sont à l'honneur aujourd'hui. Dans l'éphéméride de cette journée, le 12 mai 2017, il y a 9 ans, une cyberattaque d'ampleur mondiale suscitait une vague d'inquiétude. Cette vague de cyberattaques simultanées affectait une centaine de pays, touchant des dizaines d'entreprises et organisations à travers le monde. Allez, bon anniversaire à vous les natifs du 12 mai, vous êtes le même jour que le chanteur Michel Fugain, 84 ans pour lui aujourd'hui. On pense également à Cyprien, le youtubeur qui fête ses 37 ans. Excellent mardi.
1: 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Et un petit coucou d'ailleurs du côté d'Île-Rousse pour notre ami Fugain. 7h40 à l'écoute d'RCC en ce mardi 12 mai. Voici le groupe Image avec Le Cœur en Exil. Il y aura juste après le second rendez-vous de la matinée. C'est l'horoscope du jour.

0: Le cœur en exil avec le groupe Image sur RCC. Voici l'horoscope du jour.
1: Votre horoscope de ce mardi 12 mai, Bélier, voici un mardi très chargé qui s'annonce et vous pourrez enfin conclure des projets que vous espérez.
2: Taureau, bonne humeur et joie de vivre sont au programme pour vous aujourd'hui.
3: Gémeaux, il ne faudra compter que sur vous-même pour atteindre vos objectifs.
4: Cancer, vous semblez motivé plus que jamais pour concrétiser une affaire importante à vos yeux.
5: Lion, certains éléments déclencheurs vous permettront d'orienter vos projets de vie.
6: Vierge, vous êtes déterminé, cela vous donne une confiance à toute épreuve.
7: Balance, ceux qui auraient envie de vous chercher devraient se méfier car vous n'êtes pas d'humeur.
8: Scorpion, il devient urgent de vous réorganiser pour ne pas souffrir du manque de temps.
9: Sagittaire, une bonne nouvelle du côté des finances se profile et va vous permettre de faire avancer vos projets.
10: Capricorne, vous passeriez bien la journée à bavasser, mais de trop nombreux dossiers vous empêcheront de le faire.
11: Verseau, c'est une belle énergie positive qui vous transporte en ce mardi.
12: Et Poisson, c'est grâce à votre esprit plus serein que vous pourrez faire des choix importants.
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0: Midnight Sun avec Zara Larsson à l'écoute d'RCC à 7h53. Dans quelques minutes, les infos de 8h avec Philippe Jam, entre autres. Le programme télé, c'est maintenant, et avant les news, le groupe Indochine.
1: Voici votre soirée télé pour ce mardi 12 mai. On commence tout d'abord ce soir sur TF1 dès 21h avec la suite de Koh-Lanta, les reliques du destin. Sur France 2, Renaud à cœur perdu, documentaire réalisé par Tancrède Ramonet. Sur France 4, Eurovision 2026, les premières demi-finales diffusées ce soir. Le film Bob Marley, One Love, le biopic sur le pape du reggae ce soir sur M6. Enfin, les reportages de Martin Veil ce soir sur TMC, sur le thème « Sommes-nous de plus en plus cons ?» Allez, bonne soirée télé, quel programme ? Bon mardi avec nous.

0: Le groupe Indochine avec Canary Bay, vous écoutez RCC, votre radio. Ce mardi, il est déjà 8h. Les infos arrivent, il y aura l'éphéméride, la météo, Black Eyed Peas et Brigitte. Ensuite, Philippe Jam, bonjour.
1: Bonjour, les pompiers ajacciens ont lutté durant 2 heures hier pour éteindre un important incendie qui s'était déclaré dans un immeuble de la résidence Pietra Dimar, situé sur les hauteurs de la ville. Des habitants ont été évacués par la grande échelle, l'ascenseur et la cage d'escalier étant impraticables en raison de la fumée. Une dizaine de personnes ont été prises en charge en urgence relative. Si on ignore les causes du sinistre, il aurait pris naissance au rez-de-chaussée de l'immeuble. Deux accidents de la circulation ont fait 3 blessés hier. Le premier accident s'est produit à Aguillon où 2 véhicules sont entrés en collision. Une personne a été transportée en urgence relative au centre hospitalier de Corté. Le second accident a eu lieu à Omès, dans le hameau de Caporalino. Le choc frontal entre 2 véhicules a fait 2 blessés transportés eux aussi à l'hôpital de Corté. Après s'être mobilisé devant la préfecture d'Ajaccio le 6 mai dernier pour dénoncer des risques psychosociaux, des faits de harcèlement et un climat de travail dégradé, les élus de l'intersyndicale CGT-STC de la Dretz ont été reçus hier par le préfet de Corse à Ajaccio. Une réunion qui n'a pas vraiment débloqué la situation. Pour les 2 syndicats, les réponses données ne vont pas dans le sens de l'apaisement. Une assemblée générale est prévue cet après-midi pour décider de la suite à donner au mouvement. Dans le conflit de l'ADMR de Corse du Sud, les négociations piétinent elles aussi. Dans ce dossier, les syndicats de la fédération dénoncent une situation critique et dangereuse pour les personnels. Le 5 mai, ils avaient déclenché une procédure de droit d'alerte. Le STC demande un changement de gouvernance, le maintien de l'unité économique et sociale et le maintien des accords. Une réunion de médiation s'est tenue hier mais n'a pas débouché sur une solution. Alors qu'une deuxième réunion aura lieu demain en préfecture sur l'avenir de Skola Gorze, pour les dirigeants de celle-ci, la contractualisation généralisée, 11 postes, est un préalable. Autour de la table ce mercredi, des représentants de l'État, préfets et rectorat, de la collectivité Le Corse et une délégation de Skola Gorze. Elle devrait conduire à statuer sur l'avenir des écoles immersives associatives. Jacques Coste, seul candidat en lice, a été réélu hier président du parc naturel régional de Corse. Le maire de Moltifao effectuera son 4e mandat à la tête du syndicat mixte. Enfin, en football, Claude Ferrandi reste à la barre du Sporting Club de Bastia. S'il reconnaît des erreurs, il souligne déjà travailler à la saison de Ligue 3. Un Sporting qui ne comportera plus dans ses rangs Doumé Guidi, dont le contrat n'a pas été renouvelé. D'autres départs sont probables avant l'arrivée de nouveaux joueurs. Concernant son passage devant la DNCG, le président du Sporting se dit confiant. La météo pour terminer ce journal. La Corse est placée en vigilance jaune pour le risque lié au vent jusqu'à midi en Corse du Sud et 16h en Haute-Corse. Une vigilance couplée également à un phénomène de vagues dangereuses sur la côte occidentale pour l'ensemble de cette journée de mardi. Une journée qui sera bien ensoleillée, même si des nuages peuvent donner quelques rares averses sur le relief occidental. Le vent d'ouest soufflera fort sur la façade occidentale, aux extrémités de l'île et en montagne, avec des rafales atteignant localement 120 km/h. Les maximales de ce mardi en mi-journée, 22 à 25 degrés d'ouest en est près des côtes, 15 à 21 degrés dans l'intérieur de l'île.
2: Bonjour, le prêt flash carburant s'étend désormais au secteur du BTP. La nouvelle a été confirmée hier par le ministre de l'économie Roland Lescure. Initialement réservé aux agriculteurs, pêcheurs, transporteurs et taxis, le dispositif de soutien des entreprises permet aux professionnels d'emprunter entre 5 et 50 000 euros à un taux d'intérêt de 3,8%. Étape majeure pour la fin de vie, le Parlement a définitivement adopté la loi garantissant l'accès universel aux soins palliatifs. Après un vote unanime à l'Assemblée nationale, le Sénat a apporté son ultime feu vert ce lundi. Le texte vise à assurer un accompagnement égal pour tous les patients. Fin des évacuations à bord du MV Onduce. Le navire de croisière touché par un foyer d'antivirus a quitté Tenerife hier soir pour rejoindre le Pays de Galles après avoir débarqué les derniers passagers. Parallèlement, des experts de l'OMS réclament un examen de la gestion de cette crise. Les 5 passagers français sont toujours placés à l'isolement strict à l'hôpital Bichat à Paris. Projet d'attentat à Paris justement déjoué. Un Tunisien de 26 ans a été mis en examen et écroué ce lundi. Le suspect est soupçonné d'avoir projeté des attaques contre le musée du Louvre et une synagogue. Selon la DGSE, DGSI, il commençait à rassembler des produits pour fabriquer une bombe. Le procès en appel de Nicolas Sarkozy se poursuit concernant le financement libyen présumé de sa campagne présidentielle. Lors de leur réquisitoire, les avocats généraux ont requis la culpabilité de l'ancien chef de l'État pour association de malfaiteurs. Condamné en première instance à 5 ans de prison ferme avec mandat de dépôt, l'ex-président attend désormais de connaître les peines requises qui seront demandées demain en fin de journée. Donald Trump durcit le ton sur le dossier iranien. Le président américain juge le cessez-le-feu entre les deux puissances sous assistance respiratoire. Washington rejette les conditions de Téhéran qui réclame la levée du blocus. Une réunion internationale se tient ce mardi à l'initiative de Paris et Londres pour tenter de sécuriser militairement le détroit d'Hormuz. Enfin, la 34e cérémonie des trophées UNFP se tenait ce lundi en direct du Palais Brongniart à Paris. Comme chaque année, les meilleurs acteurs et actrices du football français ont été récompensés. Et c'est l'attaquant du PSG, Ousmane Dembélé, qui a été sacré pour la 2e année consécutive meilleur joueur de la saison de Ligue 1.
3: Bonjour, bienvenue, excellent mardi 12 mai 2026, journée internationale de l'infirmière aujourd'hui, journée internationale des femmes en mathématiques également, et bonne fête aux Achilles qui sont à l'honneur aujourd'hui. Dans l'éphéméride de cette journée, le 12 mai 2017, il y a 9 ans, une cyberattaque d'ampleur mondiale suscitait une vague d'inquiétude. Cette vague de cyberattaques simultanée affectait une centaine de pays, touchant des dizaines d'entreprises et organisations à travers le monde. Allez, bon anniversaire à vous les natifs du 12 mai, vous êtes le même jour que le chanteur Michel Fugain, 84 ans pour lui aujourd'hui. On pense également à Cyprien, le youtubeur qui fête ses 37 ans. Excellent mardi.
2: Pour ce mardi, de belles éclaircies sont attendues sur l'ensemble du territoire avec quelques précipitations localement, notamment en Occitanie. Le vent, lui, pourra souffler en rafale jusqu'à 65 km/h, notamment sur la côte d'Azur. Et pour les températures, on prévoit entre 2 et 12 degrés au plus bas. Et dans l'après-midi, il fera 13 à Strasbourg, 15 degrés à Lille, 17 à Paris, jusqu'à 19 à Toulouse, 22 à Montpellier et 24 à Nice et Ajaccio pour la maximale.
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Maria Carrèche, 8h18 sur Radio Calvi Citadelle. Dans quelques minutes, la météo, 8h30, tout à l'heure Philippe Jam. Avant, Laura de la Pop, Michael Jackson avec le titre Bad, Kylie Minogue, ainsi que Mary J. Blige avec Just Fine.

0: Just Fine avec Marie G. Blige à 8h30. Voici la météo avec Philippe Jam en ce mardi 12 mai. Nous fêtons les Achilles, Amy Winehouse, Bandolero, Murray Head, Shona avec Elodie Morève et Taylor Swift avant l'horoscope.
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2: La Corse est placée en vigilance jaune pour le risque lié au vent jusqu'à midi en Corse du Sud et 16h en Haute-Corse. Une vigilance couplée également à un phénomène de vagues dangereuses sur la côte occidentale pour l'ensemble de cette journée de mardi. Une journée qui sera bien ensoleillée, même si des nuages peuvent donner quelques rares averses sur le relief occidental. Le vent d'ouest soufflera fort sur la façade occidentale, aux extrémités de l'île et en montagne, avec des rafales atteignant localement 120 km/h. Les maximales de ce mardi en mi-journée, 22 à 25 degrés d'ouest en est près des côtes, 15 à 21 degrés dans l'intérieur de l'île.
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0: Taylor Swift, à l'instant à 8h51, à l'écoute d'RCC, voici l'horoscope du jour.
1: Votre horoscope de ce mardi 12 mai, Bélier, voici un mardi très chargé qui s'annonce et vous pourrez enfin conclure des projets que vous espérez. Taureau, bonne humeur et joie de vivre sont au programme pour vous aujourd'hui. Gémeaux, il ne faudra compter que sur vous-même pour atteindre vos objectifs. Cancer, vous semblez motivé plus que jamais pour concrétiser une affaire importante à vos yeux. Lion, certains éléments déclencheurs vous permettront d'orienter vos projets de vie. Vierge, vous êtes déterminé, cela vous donne une confiance à toute épreuve. Balance, ceux qui auraient envie de vous chercher devraient se méfier car vous n'êtes pas d'humeur. Scorpion, il devient urgent de vous réorganiser pour ne pas souffrir du manque de temps. Sagittaire, une bonne nouvelle du côté des finances se profile et va vous permettre de faire avancer vos projets. Capricorne, vous passeriez bien la journée à bavasser, mais de trop nombreux dossiers vous empêcheront de le faire. Verseau, c'est une belle énergie positive qui vous transporte en ce mardi. Et Poisson, c'est grâce à votre esprit plus serein que vous pourrez faire des choix importants.
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0: Jean-Patrick Abdeviel, canté dans le désert. Vous écoutez RCC, il est pile 9h. Bonne fête aujourd'hui, mardi, au Achille. Voici les infos, l'éphéméride ainsi que la météo. Philippe Jam, bonjour.
1: Bonjour. Les pompiers ajacciens ont lutté durant 2 heures hier pour éteindre un important incendie qui s'était déclaré dans un immeuble de la résidence Pietra Dimar, situé sur les hauteurs de la ville. Des habitants ont été évacués par la grande échelle, l'ascenseur et la cage d'escalier étant impraticables en raison de la fumée. Une dizaine de personnes ont été prises en charge en urgence relative. Si on ignore les causes du sinistre, il aurait pris naissance au rez-de-chaussée de l'immeuble. Deux accidents de la circulation ont fait 3 blessés hier. Le premier accident s'est produit à Aguillon, où 2 véhicules sont entrés en collision. Une personne a été transportée en urgence relative au centre hospitalier de Corté. Le second accident a eu lieu à Omès, dans le hameau de Caporalino. Le choc frontal entre 2 véhicules a fait 2 blessés, transportés eux aussi à l'hôpital de Corté. Après s'être mobilisé devant la préfecture d'Ajaccio le 6 mai dernier pour dénoncer des risques psychosociaux, des faits de harcèlement et un climat de travail dégradé, les élus de l'intersyndicale CGT-STC de la Dretz ont été reçus hier par le préfet de Corse à Ajaccio. Une réunion qui n'a pas vraiment débloqué la situation. Pour les 2 syndicats, les réponses données ne vont pas dans le sens de l'apaisement. Une assemblée générale est prévue cet après-midi pour décider de la suite à donner au mouvement. Dans le conflit de l'ADMR de Corse du Sud, les négociations piétinent elles aussi. Dans ce dossier, les syndicats de la fédération dénoncent une situation critique et dangereuse pour les personnels. Le 5 mai, ils avaient déclenché une procédure de droit d'alerte. Le STC demande un changement de gouvernance, le maintien de l'unité économique et sociale et le maintien des accords. Une réunion de médiation s'est tenue hier, mais n'a pas débouché sur une solution. Alors qu'une deuxième réunion aura lieu demain en préfecture sur l'avenir de Skola Gorze, pour les dirigeants de celle-ci, la contractualisation généralisée, 11 postes, est un préalable. Autour de la table ce mercredi, des représentants de l'État, préfet et rectorat, de la collectivité de Corse et une délégation de Skola Gorze. Elle devrait conduire à statuer sur l'avenir des écoles immersives associatives. Jacques Costa, seul candidat en lice, a été réélu hier président du parc naturel régional de Corse. Le maire de Moltifao effectuera son 4e mandat à la tête du syndicat mixte. Enfin, en football, Claude Ferrandi reste à la barre du Sporting Club de Bastia. S'il reconnaît des erreurs, il souligne déjà travailler à la saison de Ligue 3. Un Sporting qui ne comportera plus dans ses rangs Doumé Guidi, dont le contrat n'a pas été renouvelé. D'autres départs sont probables avant l'arrivée de nouveaux joueurs. Concernant son passage devant la DNCG, le président du Sporting se dit confiant. La météo pour terminer ce journal. La Corse est placée en vigilance jaune pour le risque lié au vent. Jusqu'à midi en Corse du Sud et 16h en Haute-Corse. Une vigilance couplée également à un phénomène de vagues dangereuses sur la côte occidentale pour l'ensemble de cette journée de mardi. Une journée qui sera bien ensoleillée, même si des nuages peuvent donner quelques rares averses sur le relief occidental. Le vent d'ouest soufflera fort sur la façade occidentale, aux extrémités de l'île et en montagne, avec des rafales atteignant localement 120 km/h. Les maximales de ce mardi en mi-journée, 22 à 25 degrés d'ouest en est près des côtes, 15 à 21 degrés dans l'intérieur de l'île.
2: Bonjour, le prêt flash carburant s'étend désormais au secteur du BTP. La nouvelle a été confirmée hier par le ministre de l'économie Roland Lescure. Initialement réservé aux agriculteurs, pêcheurs, transporteurs et taxis, le dispositif de soutien des entreprises permet aux professionnels d'emprunter entre 5 et 50 000 euros à un taux d'intérêt de 3,8%. Étape majeure pour la fin de vie, le Parlement a définitivement adopté la loi garantissant l'accès universel aux soins palliatifs. Après un vote unanime à l'Assemblée nationale, le Sénat a apporté son ultime feu vert ce lundi. Le texte vise à assurer un accompagnement égal pour tous les patients. Fin des évacuations à bord du MV Anduze. Le navire de croisière touché par un foyer d'antivirus a quitté Tenerife hier soir pour rejoindre le Pays de Galles après avoir débarqué les derniers passagers. Parallèlement, des experts de l'OMS réclament un examen de la gestion de cette crise. Les 5 passagers français sont toujours placés à l'isolement strict à l'hôpital Bicham à Paris. Projet d'attentat à Paris justement déjoué. Un Tunisien de 26 ans a été mis en examen et écroué ce lundi. Le suspect est soupçonné d'avoir projeté des attaques contre le musée du Louvre et une synagogue. Selon la DGSE, DGSI, il commençait à rassembler des produits pour fabriquer une bombe. Le procès en appel de Nicolas Sarkozy se poursuit concernant le financement libyen présumé de sa campagne présidentielle. Lors de leur réquisitoire, les avocats généraux ont requis la culpabilité de l'ancien chef de l'État pour association de malfaiteurs. Condamné en première instance à 5 ans de prison ferme avec mandat de dépôt, l'ex-président attend désormais de connaître les peines requises qui seront demandées demain en fin de journée. Donald Trump durcit le ton sur le dossier iranien. Le président américain juge le cessez-le-feu entre les deux puissances sous assistance respiratoire. Washington rejette les conditions de Téhéran qui réclame la levée du blocus. Une réunion internationale se tient ce mardi à l'initiative de Paris et Londres pour tenter de sécuriser militairement le détroit d'Hormuz. Enfin, la 34e cérémonie des trophées UNFP se tenait ce lundi en direct du Palais Brongniart à Paris. Comme chaque année, les meilleurs acteurs et actrices du football français ont été récompensés. Et c'est l'attaquant du PSG, Ousmane Dembélé, qui a été sacré pour la 2e année consécutive meilleur joueur de la saison de Ligue 1.
3: Bonjour, bienvenue, excellent mardi 12 mai 2026, journée internationale de l'infirmière aujourd'hui, journée internationale des femmes en mathématiques également, et bonne fête aux Achilles qui sont à l'honneur aujourd'hui. Dans l'éphéméride de cette journée, le 12 mai 2017, il y a 9 ans, une cyberattaque d'ampleur mondiale suscitait une vague d'inquiétude. Cette vague de cyberattaques simultanées affectait une centaine de pays, touchant des dizaines d'entreprises et organisations à travers le monde. Allez, bon anniversaire à vous les natifs du 12 mai, vous êtes le même jour que le chanteur Michel Fugain, 84 ans pour lui aujourd'hui. On pense également à Cyprien, le youtubeur qui fête ses 37 ans. Excellent mardi.
2: Pour ce mardi, de belles éclaircies sont attendues sur l'ensemble du territoire avec quelques précipitations localement, notamment en Occitanie. Le vent lui pourra souffler en rafale jusqu'à 65 km/h, notamment sur la côte d'Azur. Et pour les températures, on prévoit entre 2 et 12 degrés au plus bas. Et dans l'après-midi, il fera 13 à Strasbourg, 15 degrés à Lille, 17 à Paris, jusqu'à 19 à Toulouse, 22 à Montpellier et 24 à Nice et Ajaccio pour la maximale.
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0: Marine avec un reste d'averse sur RCC à 9h14. Bob Marley, Patricia Cass, il y a également Lauryn Hill et Jennifer avant 9h30, heure à laquelle vous allez retrouver le journal sportif. Et tout de suite, on va passer au programme de votre soirée télé en ce mardi.
1: Voici votre soirée télé pour ce mardi 12 mai. On commence tout d'abord ce soir sur TF1 dès 21h avec la suite de Koh-Lanta, les reliques du destin. Sur France 2, Renaud à cœur perdu, documentaire réalisé par Tancrède Ramonet. Sur France 4, Eurovision 2026, les premières demi-finales diffusées ce soir. Le film Bob Marley, One Love, le biopic sur le pape du reggae ce soir sur M6. Enfin, les reportages de Martin Veil ce soir sur TMC, sur le thème « Sommes-nous de plus en plus cons ?» Allez, bonne soirée télé, quel programme. Bon mardi avec nous.
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0: Jennifer avec Ma Révolution, 9h30, vous écoutez RCC, Jean-Jacques Holman. Dans un instant, Angel, Vaya con Dios. Un peu plus tard, la chronique Top Hit Memory et voici l'actu sportif.
1: Bonjour à toutes et à tous, on débute avec du football et les trophées. UNFP distinguons les meilleurs acteurs et actrices du foot français se sont tenus hier pour la deuxième année consécutive. Ousmane Dembélé a été désigné meilleur joueur de Ligue 1. La lyonnaise Melchie Dumornay remporte cette distinction. Chez les filles, le Stéphanois Zurico David Tachvili est nommé meilleur joueur de Ligue 2. Pierre Sage à Lens est nommé meilleur entraîneur de Ligue 1. Robin Risser, meilleur gardien. Michael Olysée a été désigné meilleur joueur français à l'étranger cette saison. Enfin, Jérôme Brizard a été élu meilleur arbitre de Ligue 1 et Alexandre Perroniel de Ligue 2. Et toujours à propos des arbitres, c'est un Français qui officiera pour la finale d'Europa League. François Le Textier a été désigné pour le match entre Fribourg et Aston Villa mercredi prochain le 20 mai à Istanbul. Jérôme Brizard sera justement à la VAR. Et puis un arbitre allemand pour la finale de Ligue des Champions entre le PSG et Arsenal. Daniel Siebert a été nommé par l'UEFA pour cette finale qui se déroulera à Budapest le 30 mai prochain. Du changement chez les dirigeants marseillais, Grégory Lorenzi va quitter Brest pour l'OM. Cet été, il remplacera Mehdi Benassia au poste de directeur sportif. L'ancien défenseur a travaillé pendant 10 ans à Brest avec des recrutements malins et pas chers, permettant au club breton de se qualifier pour la Ligue des Champions l'an dernier. En tennis, défaite de l'annécienne Loïse Boisson au tournoi WTA de Parme en Italie. La demi-finaliste du dernier Roland-Garros a perdu en 3-7 après s'être adjugé le premier face à la Tchèque Salkova hier. Le tournoi parisien arrive vite, il débutera dans 2 semaines et on connaît justement la liste des joueurs invités pour disputer le prochain Roland-Garros. On retrouvera le jeune français Moïse Kouamé, 313e joueur mondial à seulement 17 ans, mais aussi Gaël Monfils et Stan Wawrinka qui devraient disputer leur dernier tournoi porte d'Auteuil. Enfin, J-4 avant le prochain combat de Tony Yoka samedi à Doncaster en Angleterre. Le français connaîtra justement le nom de son adversaire ce mardi entre le croate Filip Ergović et l'anglais Dave Allen. Très belle journée de sport. 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

0: Ghost Bells, c'est une nouveauté à 9h47 à 10h les infos sur RCC avant Laurent Voulzy, Coldplay, Yannick Noah, si tu savais. Et puis tout de suite en ce mardi matin, c'est l'heure de retrouver la chronique Top Hit Memory.
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3: Oui, mais non, mais oui, nous allons revenir tout de suite sur un grand classique du répertoire de Mylène Farmer. Oui mais non, c'est le premier single de l'album intitulé Bleu Noir, sorti le 11 octobre 2010. Mylène Farmer a écrit le texte et le producteur marocain Redouane, qui a notamment collaboré aux principaux tubes de la chanteuse Lady Gaga comme Poker Face ou Bad Romance, a composé la musique. Le clip de ce single a fait grand bruit car Mylène Farmer avait offert un clip présentant des similitudes avec celui de Bad Romance de Lady Gaga. Oui, mais non, titre qui aura marqué l'année 2010, extrait de l'album Bleu Noir. Voici Mylène Farmer.

0: Laurent Voulzy pour terminer cette matinale. Aujourd'hui, mardi. Passez une belle journée en notre compagnie. On se retrouve demain, mercredi, pour la dernière matinale d'ailleurs de la semaine. Voici tout de suite les infos pour se quitter l'éphéméride et la météo. Philippe Jam, bonjour.
1: Bonjour, les pompiers ajacciens ont lutté durant 2 heures hier pour éteindre un important incendie qui s'était déclaré dans un immeuble de la résidence Pietra Dimar, situé sur les hauteurs de la ville. Des habitants ont été évacués par la grande échelle, l'ascenseur et la cage d'escalier étant impraticables en raison de la fumée. Une dizaine de personnes ont été prises en charge en urgence relative. Si on ignore les causes du sinistre, il aurait pris naissance au rez-de-chaussée de l'immeuble. Deux accidents de la circulation ont fait 3 blessés hier. Le premier accident s'est produit à Aguillon, où 2 véhicules sont entrés en collision. Une personne a été transportée en urgence relative au centre hospitalier de Corté. Le second accident a eu lieu à Omès, dans le hameau de Caporaline. Le choc frontal entre 2 véhicules a fait 2 blessés, transportés eux aussi à l'hôpital de Corté. Après s'être mobilisé devant la préfecture d'Ajaccio le 6 mai dernier pour dénoncer des risques psychosociaux, des faits de harcèlement et un climat de travail dégradé, les élus de l'intersyndicale CGT-STC de la Drette ont été reçus hier par le préfet de Corse à Ajaccio. Une réunion qui n'a pas vraiment débloqué la situation. Pour les 2 syndicats, les réponses données ne vont pas dans le sens de l'apaisement. Une assemblée générale est prévue cet après-midi pour décider de la suite à donner au mouvement. Dans le conflit de l'ADMR de Corse du Sud, les négociations piétinent elles aussi. Dans ce dossier, les syndicats de la fédération dénoncent une situation critique et dangereuse pour les personnels. Le 5 mai, ils avaient déclenché une procédure de droit d'alerte. Le STC demande un changement de gouvernance, le maintien de l'unité économique et sociale et le maintien des accords. Une réunion de médiation s'est tenue hier mais n'a pas débouché sur une solution. Alors qu'une deuxième réunion aura lieu demain en préfecture sur l'avenir de Scola Gorse, pour les dirigeants de celle-ci, la contractualisation généralisée, 11 postes, est un préalable. Autour de la table ce mercredi, des représentants de l'État, préfet et rectorat, de la collectivité de Corse et une délégation de Scola Gorse. Elle devrait conduire à statuer sur l'avenir des écoles immersives associatives. Jacques Costa, seul candidat en lice, a été réélu hier président du parc naturel régional de Corse. Le maire de Moltifao effectuera son 4e mandat à la tête du syndicat mixte. Enfin, en football, Claude Ferrandi reste à la barre du Sporting Club de Bastia. S'il reconnaît des erreurs, il souligne déjà travailler à la saison de Ligue 3. Un Sporting qui ne comportera plus dans ses rangs Doumé Guidi, dont le contrat n'a pas été renouvelé. D'autres départs sont probables avant l'arrivée de nouveaux joueurs. Concernant son passage devant la DNCG, le président du Sporting se dit confiant. La météo pour terminer ce journal. La Corse est placée en vigilance jaune pour le risque lié au vent jusqu'à midi en Corse du Sud et 16h en Haute-Corse. Une vigilance couplée également à un phénomène de vagues dangereuses sur la côte occidentale pour l'ensemble de cette journée de mardi. Une journée qui sera bien ensoleillée, même si des nuages peuvent donner quelques rares averses sur le relief occidental. Le vent d'ouest soufflera fort sur la façade occidentale, aux extrémités de l'île et en montagne, avec des rafales atteignant localement 120 km/h. Les maximales de ce mardi en mi-journée, 22 à 25 degrés d'ouest en est près des côtes, 15 à 21 degrés dans l'intérieur de l'île.
2: Bonjour, une étape franchie sur la Sainte-Vie. Le Parlement a définitivement adopté la proposition de loi renforçant l'accès aux soins palliatifs. Le Sénat a approuvé ce texte ce lundi dans les mêmes termes que l'Assemblée nationale. La proposition de loi sur l'aide à mourir, elle, est en revanche encore loin d'être adoptée. Le prêt flash carburant qui s'étend désormais au secteur du BTP. La nouvelle a été confirmée hier par le ministre de l'Économie, Roland Escurme. Cette offre était initialement réservée aux agriculteurs, pêcheurs, transports et taxis. Elle permet aux entreprises d'emprunter entre 5 et 50 000 euros à un taux d'intérêt de 3,8%. Le MV Ondius, où sévissait une épidémie d'antivirus, rejoint désormais les Pays-Bas après avoir débarqué les derniers passagers hier. Les 5 passagers français sont toujours placés à l'isolement strict à l'hôpital Bichat, où les règles d'isolement ont été durcies avec l'annonce d'une quarantaine renforcée en milieu hospitalier pour tous les cas contacts. Projet d'attentat déjoué à Paris, où un Tunisien de 26 ans a été mis en examen et écroué. Le suspect est soupçonné d'avoir projeté des attaques contre le musée du Louvre et une synagogue. Selon la DGSI, il commençait à rassembler des produits pour fabriquer une bombe. Le procès en appel de Nicolas Sarkozy, lui, se poursuit. La parole est toujours aux avocats généraux qui vont aborder aujourd'hui les questions de corruption et de financement illégal de sa campagne présidentielle de 2007. L'ex-président attend désormais de connaître les peines précises qui seront demandées demain en fin de journée. Les prix du pétrole toujours à la hausse ce matin alors que le président américain Donald Trump a jugé le cessez-le-feu entre Washington et Téhéran sous assistance respiratoire avec 1% de chance d'aboutir. Parallèlement, une réunion internationale se tient ce mardi à l'initiative de Paris et Londres pour tenter de sécuriser militairement le détroit d'Hormuz. Le 79e festival de Cannes s'ouvre ce soir sous la présidence du cinéaste sud-coréen Park Chan-wook. Le réalisateur de Old Boy affirme qu'il veut récompenser des œuvres capables de durer un siècle et qu'il va privilégier l'audace artistique au message politique ou idéologique. Enfin, la 34e cérémonie des trophées UNFP se tenait hier soir en direct du palais Brongniart à Paris. Et cette année, pour la deuxième fois consécutive, c'est l'attaquant du PSG Ousmane Dembélé qui a été sacré meilleur joueur pour la saison de Ligue 1.
3: Bonjour, bienvenue, excellent mardi 12 mai 2026, journée internationale de l'infirmière aujourd'hui, journée internationale des femmes en mathématiques également, et bonne fête aux Achille qui sont à l'honneur aujourd'hui. Dans l'éphéméride de cette journée, le 12 mai 2017, il y a 9 ans, une cyberattaque d'ampleur mondiale suscitait une vague d'inquiétude. Cette vague de cyberattaques simultanées affectait une centaine de pays, touchant des dizaines d'entreprises et organisations à travers le monde. Allez, bon anniversaire à vous les natifs du 12 mai, vous êtes le même jour que le chanteur Michel Fugain, 84 ans pour lui aujourd'hui. On pense également à Cyprien, le youtubeur qui fête ses 37 ans. Excellent mardi.
2: Pour ce mardi, de belles éclaircies sont attendues sur l'ensemble du territoire avec quelques précipitations localement, notamment en Occitanie. Le vent lui pourra souffler en rafale jusqu'à 65 km/h, notamment sur la côte d'Azur. Et pour les températures, on prévoit entre 2 et 12 degrés au plus bas. Et dans l'après-midi, il fera 13 à Strasbourg, 15 degrés à Lille, 17 à Paris, jusqu'à 19 à Toulouse, 22 à Montpellier et 24 à Nice et Ajaccio pour la maximale.
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3: Bonjour, les pompiers ajacciens ont lutté durant 2 heures hier pour éteindre un important incendie qui s'était déclaré dans un immeuble de la résidence Pietra Dimar, situé sur les hauteurs de la ville. Des habitants ont été évacués par la grande échelle, l'ascenseur et la cage d'escalier étant impraticables en raison de la fumée. Une dizaine de personnes ont été prises en charge en urgence relative. Si on ignore les causes du sinistre, il aurait pris naissance au rez-de-chaussée de l'immeuble. Deux accidents de la circulation ont fait 3 blessés hier. Le premier accident s'est produit à Aguillon, où 2 véhicules sont entrés en collision. Une personne a été transportée en urgence relative au centre hospitalier de Corté. Le second accident a eu lieu à Omès, dans le hameau de Caporalino. Le choc frontal entre 2 véhicules a fait 2 blessés, transportés eux aussi à l'hôpital de Corté. Après s'être mobilisé devant la préfecture d'Ajaccio le 6 mai dernier pour dénoncer des risques psychosociaux, des faits de harcèlement et un climat de travail dégradé, les élus de l'intersyndicale CGT-STC de la Drette ont été reçus hier par le préfet de Corse à Ajaccio. Une réunion qui n'a pas vraiment débloqué la situation. Pour les 2 syndicats, les réponses données ne vont pas dans le sens de l'apaisement. Une assemblée générale est prévue cet après-midi pour décider de la suite à donner au mouvement. Dans le conflit de l'ADMR de Corse du Sud, les négociations piétinent elles aussi. Dans ce dossier, les syndicats de la fédération dénoncent une situation critique et dangereuse pour les personnels. Le 5 mai, ils avaient déclenché une procédure de droit d'alerte. Le STC demande un changement de gouvernance, le maintien de l'unité économique et sociale et le maintien des accords. Une réunion de médiation s'est tenue hier mais n'a pas débouché sur une solution. Alors qu'une deuxième réunion aura lieu demain en préfecture sur l'avenir de Scola Gorse, pour les dirigeants de celle-ci, la contractualisation généralisée, 11 postes, est un préalable. Autour de la table ce mercredi, des représentants de l'État, préfet et rectorat, de la collectivité Le Corse et une délégation de Scola Gorse. Elle devrait conduire à statuer sur l'avenir des écoles immersives associatives. Jacques Costa, seul candidat en lice, a été réélu hier président du parc naturel régional de Corse. Le maire de Moltifao effectuera son 4e mandat à la tête du syndicat mixte. Enfin, en football, Claude Ferrandi reste à la barre du Sporting Club de Bastia. S'il reconnaît des erreurs, il souligne déjà travailler à la saison de Ligue 3. Un Sporting qui ne comportera plus dans ses rangs Doumé Guidi, dont le contrat n'a pas été renouvelé. D'autres départs sont probables avant l'arrivée de nouveaux joueurs. Concernant son passage devant la DNCG, le président du Sporting se dit confiant. La météo pour terminer ce journal. La Corse est placée en vigilance jaune pour le risque lié au vent jusqu'à midi en Corse du Sud et 16h en Haute-Corse. Une vigilance couplée également à un phénomène de vagues dangereuses sur la côte occidentale pour l'ensemble de cette journée de mardi. Une journée qui sera bien ensoleillée, même si des nuages peuvent donner quelques rares averses sur le relief occidental. Le vent d'ouest soufflera fort sur la façade occidentale, aux extrémités de l'île et en montagne, avec des rafales atteignant localement 120 km/h. Les maximales de ce mardi en mi-journée, 22 à 25 degrés d'ouest en est près des côtes, 15 à 21 degrés dans l'intérieur de l'île.
4: Bonjour, une étape franchie sur la fin de vie. Le Parlement a définitivement adopté la proposition de loi renforçant l'accès aux soins palliatifs. Le Sénat a approuvé ce texte ce lundi dans les mêmes termes que l'Assemblée nationale. La proposition de loi sur l'aide à mourir, elle, est en revanche encore loin d'être adoptée. Le prêt flash carburant qui s'étend désormais au secteur du BTP. La nouvelle a été confirmée hier par le ministre de l'économie Roland Escurme. Cette offre était initialement réservée aux agriculteurs, pêcheurs, transports et taxis. Elle permet aux entreprises d'emprunter entre 5 et 50 000 euros à un taux d'intérêt de 3,8%. Le MV Ondius, où sévissait une épidémie d'antavirus, rejoint désormais les Pays-Bas après avoir débarqué les derniers passagers hier. Les 5 passagers français sont toujours placés à l'isolement strict à l'hôpital Bichat, où les règles d'isolement ont été durcies avec l'annonce d'une quarantaine renforcée en milieu hospitalier pour tous les cas contacts. Projet d'attentat déjoué à Paris, où un Tunisien de 26 ans a été mis en examen et écroué. Le suspect est soupçonné d'avoir projeté des attaques contre le musée du Louvre et une synagogue. Selon la DGSI, il commençait à rassembler des produits pour fabriquer une bombe. Le procès en appel de Nicolas Sarkozy, lui, se poursuit. La parole est toujours aux avocats généraux qui vont aborder aujourd'hui les questions de corruption et de financement illégal de sa campagne présidentielle de 2007. L'ex-président attend désormais de connaître les peines précises qui seront demandées demain en fin de journée. Les prix du pétrole toujours à la hausse ce matin alors que le président américain Donald Trump a jugé le cessez-le-feu entre Washington et Téhéran sous assistance respiratoire avec 1% de chance d'aboutir. Parallèlement, une réunion internationale se tient ce mardi à l'initiative de Paris et Londres pour tenter de sécuriser militairement le détroit d'Ormuz. Le 79e Festival de Cannes s'ouvre ce soir sous la présidence du cinéaste sud-coréen Park Chan-wook. Le réalisateur de Old Boy affirme qu'il veut récompenser des œuvres capables de durer un siècle et qu'il va privilégier l'audace artistique au message politique ou idéologique. Enfin, la 34e cérémonie des trophées UNFP se tenait hier soir en direct du Palais Brongniart à Paris. Et cette année, pour la deuxième fois consécutive, c'est l'attaquant du PSG Ousmane Dembélé qui a été sacré meilleur joueur pour la saison de Ligue 1.
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1: On en sait plus sur le théâtre de verdure, l'amphithéâtre, devrais-je dire, qui sera inauguré le 20 juin prochain. Ce sera un samedi et Taobi, accompagné de Thomas Dutronc, seront ceux qui ouvriront ce nouveau lieu. Chez l'aîné, un amphithéâtre à ciel ouvert de 3000 places, implanté au bord de mer, au pied de la citadelle. Pensé comme un équipement structurant pour le territoire, ce nouveau lieu entend positionner Calvi comme une scène culturelle majeure en Corse et bien au-delà, en Méditerranée. Inauguration donc samedi 20 juin 2026 avec Taobi et Thomas Dutronc sur scène.

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1: On en sait plus sur le théâtre de verdure, l'amphithéâtre, devrais-je dire, qui sera inauguré le 20 juin prochain. Ce sera un samedi et Taobi, accompagné de Thomas Dutronc, seront ceux qui ouvriront ce nouveau lieu. Chez l'aîné, un amphithéâtre à ciel ouvert de 3000 places, implanté au bord de mer, au pied de la citadelle. Pensé comme un équipement structurant pour le territoire, ce nouveau lieu entend positionner Calvi comme une scène culturelle majeure en Corse et bien au-delà, en Méditerranée. Inauguration donc samedi 20 juin 2026 avec Taobi et Thomas Dutronc sur scène. 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
1: Bon après-midi à vous toutes et tous qui nous rejoignez.
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0: Voici Overkitch sur Radio Calvi Citadel avec bien sûr l'incontournable Luigi. Bonjour. Bonjour Luigi.
1: Bonjour Nagui.
0: Bonjour, hein, pas bonsoir.
1: Ouais, bonsoir. Ouais,
0: bonjour. Non, ça change un peu. Ouais, ouais. 15h.
1: Auditeur, auditrice, bonsoir.
0: Bonjour. Bonjour. Ouais, bon, voilà. Comment tu vas?
1: Bah écoute, bon. C'est un peu ironique ce que je vais dire, mais bon, pas ironique. Parce qu'ils avaient annoncé le soleil à partir de midi, mais c'est pas le cas.
0: Ah bah là, c'est raté.
1: Un peu gris, bon, c'est pas grave, il n'y a pas de vent, il pleut pas. C'est bien, déjà.
0: Hein, c'est, tant mieux.
1: C'est déjà ça. Bon, le soleil, je vais vous l'amener par. Par le biais de mon émission aujourd'hui, spécial Sunshine. Mm-hmm. Donc voilà, on va mettre un peu de chaleur sur les ondes de l'AFM aujourd'hui. Donc voilà, un petit panachage de musique assez gaie, joyeuse. Ben, ce soir en plus.
0: Aujourd'hui, cet après-midi, du moins.
1: Voilà. Donc on va ouvrir l'émission. Vous savez que mon émission est toujours composée d'une bande originale de films, de s'animer, on ouvre toujours avec ça. Et dans mon émission, il y a toujours une variété française que je glisse dans mon set. Et aujourd'hui, tiens, on fait un doublon, on ouvre d'entrée avec une bande originale de films et une variété française.
0: Ouais.
1: Comme ça, on est tranquille. Voilà, on se débarrasse de ces deux clauses.
0: Quelle est la BO de quel film?
1: Les Bronzés.
0: Ah, je vais conclure. Michel Blanc.
1: Les Bronzés, mais là c'est
0: avec
1: c'est,
0: le Splendide.
1: Voilà, les Bronzés avec Gaspar, Six Sex and Son.
0: Ah oui.
1: Voilà, ouais, donc ouais. Que vous l'avez tous entendu dans le générique du film. Donc on ouvre version maxi 45 tours, on ouvre en beauté avec une super variété française et pas des moindres, classée dans la disco musique, musique assez rythmée, assez sensuelle. Qui annonce de suite la couleur. Hein. Mmh. On parle de suite des 3S, comme on dit, le jargon. Et après, il va y avoir un petit panachage de musique, du Billy Ocean, ce que j'ai amené, je l'ai tellement amené, je sais pas. Voilà. Déjà, ça a été très compliqué de préparer mon set pour le Mi, hein, donc vous l'avez pu l'entendre. Lors de la publicité juste avant le bon générique. Donc voilà, donc à partir de 18h ça se passe du côté du Mi, hein, la Citadelle, tout le monde.
0: Alors parle-nous-en justement de ce qui va se passer tout à l'heure.
1: Ouais. C'est comme si
0: le programme, par exemple.
1: Ben c'est comme si je faisais du non-stop, hein, c'est-à-dire bon, on devait diffuser sur RCC, bon c'était un peu trop compliqué, c'est dommage. Mais bon, on pourra le faire, on verra. Et non, programme, c'est voilà ce que vous écoutez dans mon émission, c'est exactement ce que vous allez écouter, bon avec un esprit un peu plus long, un peu plus on va dire un peu plus soutenu, hein. Bon, je vais jouer dans la tech.
0: Et du coup, on va pouvoir te voir mixer en live, tous les titres que tu joues habituellement à la radio.
1: En quelque sorte, une grosse majorité des morceaux que vous avez l'habitude d'écouter dans mes sets depuis 99. Hein. Donc voilà, il y aura un panachage, une sélection qui a été très difficile à faire. Savoir exactement, voilà, parce que bon, ça va vite, hein. Je vais peut-être mixer 4 ou 5 heures. Donc voilà, ça représente à peu près. Ouais, ça représente à peu près 80-100 disques.
0: Ah bah oui.
1: 100 disques, je veux dire, ça va vite.
0: Ouais, ouais.
1: Je pense que dans ma discothèque, j'ai beaucoup plus de 100 disques. J'ai beaucoup plus de bons 100 disques.
0: Ouais. Donc, en résumé, 18h, 23h, voire plus.
1: Non.
0: Je sais pas.
1: Il y a quand même une heure de fermeture. Non, on n'est pas.
0: C'est quelle heure là?
1: Peut-être le 14. Bon, je sais pas. Bon, de 23h, c'est déjà bien.
0: C'est
1: bon,
0: déjà pas mal.
1: Je pense, voilà. Mais bon, après, on verra. Si on réitère ce qu'on avait fait l'année dernière et pour le 14 juillet, voilà, 14 juillet, on a quand même des heures tardives. On peut fermer plus tard, 2 heures du matin. Donc, je pense qu'il y a même une arrêtée qui le permet.
0: Oui.
1: Donc voilà. Donc voilà, pour ceux qui. Voilà, qui sont dans les parages, hein, passez me voir, ça me fera plaisir. Voilà, comme ça, si vous avez jamais vu un DJ mixé au vinyle, ça va être l'occasion de le voir, hein, en direct. Hein. C'est vrai que c'est pas courant. Hein. Maintenant, tous les DJ que vous voyez mixer, ils mixent tous sur clé USB.
0: Oui, ou par ordinateur.
1: Ou par ordinateur.
0: Carrément. Hein,
1: donc voilà, vinyle, c'est autre chose. C'est plus visuel et c'est même au niveau son, c'est pas pareil.
0: Et tu as tout le toucher également.
1: C'est voilà. Donc c'est vrai que c'est je reçois beaucoup de commentaires des personnes qui me disent que c'est vrai, que c'est super, c'est vraiment l'authenticité du vrai DJ de l'époque, quoi. Voilà, les vrais DJ à l'époque, et encore, je vais te dire un truc, les DJ mixés même avec à l'époque sur les bandes magnétiques, hein, sur les Revox, tout ça. Donc voilà, donc c'est encore plus vieux que le vinyle. Hein.
0: Ah, que oui. Voilà. Donc, oui. Juste avant de démarrer, tu rappelles l'adresse pour ce soir à 18h?
1: Le Mille, la Citadelle, le grand parking de la Citadelle.
0: En voilà. Vrai,
1: voilà, vous ne pouvez pas vous tromper. Si vous voulez voir un sunset, ben, c'est l'endroit idéal. Hein. C'est une vue imprenable sur le coucher de soleil.
0: Vue sur la Révélate.
1: Vue sur la Révélate, tout à fait.
0: Très belle vue.
1: Donc voilà, même si c'est un peu nuageux, le sunset, on ne peut pas le louper parce que voilà. Et voilà, il n'y a pas de vent, donc c'est idéal. Il n'y a pas de pluie, encore mieux. Bon, le vent, c'est un peu compliqué lorsqu'on mixe au vinyle. Donc c'est un peu ma hantise, on va dire, lorsque je mixe au vinyle, hein, c'est de ne pas avoir de vent. Donc voilà, je pense qu'on a les conditions idéales aujourd'hui, voilà, pour faire un super set, quoi.
0: Ouais, tout à fait.
1: Voilà, on débute sur RCC jusqu'à 16h, et après je vous donne rendez-vous à 18h du côté du Mi. Allez, on est parti dans le mix.

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1: 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Ce sera un samedi et Taobi, accompagné de Thomas Dutronc, seront ceux qui ouvriront ce nouveau lieu. Chez l'aîné, un amphithéâtre à ciel ouvert de 3000 places, implanté au bord de mer, au pied de la citadelle. Pensé comme un équipement structurant pour le territoire, ce nouveau lieu entend positionner Calvi comme une scène culturelle majeure en Corse et bien au-delà, en Méditerranée. Inauguration donc samedi 20 juin 2026 avec Taobi et Thomas Dutronc sur scène.
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1: 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Ce sera un samedi et Taobi, accompagné de Thomas Dutronc, seront ceux qui ouvriront ce nouveau lieu. Chez l'aîné, un amphithéâtre à ciel ouvert de 3000 places, implanté au bord de mer, au pied de la citadelle. Pensé comme un équipement structurant pour le territoire, ce nouveau lieu entend positionner Calvi comme une scène culturelle majeure en Corse et bien au-delà, en Méditerranée. Inauguration donc samedi 20 juin 2026 avec Taobi et Thomas Dutronc sur scène.
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